0: avec le duo Lune-Uranus, l'inattendu vient rebattre les cartes. Bélier, réfléchissez avant de réagir. La situation est meilleure qu'elle n'en a l'air. Taureau, ne renoncez pas à un projet sur un coup de tête. Évaluez toutes les options. Gémeaux, imprévisible comme le ciel, vous avez tendance à changer ce qui était prévu. Cancer, ne prenez pas la froideur de l'autre comme un rejet, c'est juste un état d'âme. Lion, l'intendance vous plombe, mais une surprise positive vous apporte la détente. Vierge, votre carapace est en place, mais on vous prend au dépourvu et vous fondez. Balance, l'équilibre est une quête sans fin, vous ne renoncez pas pour autant. Scorpion, une conversation anodine débouche sur une révélation qui vous enchante. Sagittaire, contrat, condition, offre, ne signez rien avant d'avoir lu les petites lignes. Capricorne, la lune dans votre signe exalte votre sensibilité, exprimez-la librement. Verseau, quelqu'un pourrait vous surprendre, n'en tirez pas de conclusion hâtive. Poisson, vos projets collectifs et vos amitiés prennent un tour sérieux et responsable. Belle journée!
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0: Bonjour tout le monde, il est 6h, la suite avec Offenbach et Star Sailor juste après l'actu. On parle également météo bien sûr pour cette journée de lundi. Tout de suite c'est l'actu en Alsace avec Céline.
1: Si vous comptez vous rendre samedi prochain à la Beach Party à Colmar, préférez le covoiturage. La ville de Colmar interdit en effet le stationnement des voitures en amont de la base nautique de Colmar-Roussen pour des questions de sécurité pour les piétons et pour les cyclistes. Les habitants de Merckwiller-Pechelbronn vont certainement payer plus d'impôts locaux. Ce soir, le conseil municipal doit voter une hausse globale de 80% de la taxe foncière et des ordures ménagères. C'est la Chambre régionale des comptes qui demande à la commune barinoise d'assainir ses finances après de nombreux investissements. Raphaël Glucksmann a annoncé sa candidature à l'élection présidentielle ce dimanche soir. L'eurodéputé de 46 ans part favori pour le Parti socialiste. Le Crémant d'Alsace fête ses 50 ans ce lundi. C'est par un décret du 24 août 1976 qu'est née l'appellation d'origine du Crémant d'Alsace. Quel week-end de sport en badminton. Alex Lanier, le joueur de l'ASPTT Strasbourg, devient champion du monde de badminton pour la première fois de sa carrière et c'est une première historique pour un Français. Par ailleurs, la paire française Tom Guiquel et Delphine Delru est sacrée champion du monde en double mixte. Pour la 4e fois de son histoire, l'équipe de France de Cécifoot est championne d'Europe en battant l'Angleterre en finale 1-0. La compétition s'est déroulée devant le Parlement européen à Strasbourg. Ce week-end, c'était la 2e édition de l'Europa Cup de handball à Strasbourg, remportée par Nantes chez les hommes et chez les filles par les Hongroises de Ferencváros. 8 équipes européennes, dont certaines font partie des meilleures du continent, se sont affrontées pendant 3 jours au Rhénus. Et les Pirates de Trüchtersheim étaient de la partie, mais concèdent 2 défaites en 2 matchs. Écoutez le coach de la TH, Yacine Messaouidi.
2: Déjà, c'est un outil de préparation. Et après, le cadre est sympa, le plateau est incroyable, il y a le public. On sent vraiment qu'il y a un engouement autour de l'équipe. C'est une équipe qui est sympathique, qui a des valeurs de combativité et qui a bien représenté le territoire. C'est des éléments qui nous donnent l'envie, en tout cas, de ne pas galvauder ou de ne pas se victimiser, mais plutôt d'essayer de se niveler le niveau vers le haut et en ce sens, je suis satisfait du groupe.
1: Et la reprise du championnat, c'est ce week-end pour les Pirates de l'ATH avec un déplacement à Saint-Amand.
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0: La météo pour ce lundi en Alsace, c'est du soleil avec des températures cet après-midi qui afficheront 27 degrés à Haguenau, Sarrebourg et Saverne, 28 à Strasbourg, Célestat, Colmar et Mulhouse.
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The Music Jet, Are You Gonna Be My Girl, pour démarrer cette journée de lundi, lundi 24 août, et une nouvelle semaine qui démarre, peut-être pour vous le retour après les vacances. Bonjour, c'est Manu, voici Jack et Carla, la recette.

0: Coldplay sur Top Music à 6h17. Et je vous prépare Sound of Legend avec San Francisco. C'est dans votre playlist Alsace dans 3 minutes.
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Lady Gaga sur Top Music. Bonjour tout le monde, il est 6h26. Vous reprenez peut-être le chemin du boulot en ce lundi 24 août après vos vacances d'été. Eh bien, bon courage. À 6h30, le retour de l'actu avec Céline. D'ici là, il y a Linkin Park ou encore Tove Lo et Stromae maintenant dans votre playlist Alsace. Voici Des Fleurs sur Top Music.

0: de musique, un peu plus de 6h30. Je vous prépare Teddy Swims avec Mr. Know It All dans votre playlist Alsace et les infos qui arrivent l'actu en Alsace dans 2 minutes.
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0: On parle météo en Alsace juste après l'actu en moins de 2 minutes avec Céline.
4: Des élections municipales partielles auront lieu à Behrenswiller à la suite de l'annulation par le tribunal administratif. Et premier tour donc le dimanche 13 septembre et les candidats ont jusqu'à jeudi soir pour se faire connaître. Et il en est de même à Napsheim où le premier tour aura lieu le dimanche 20 septembre et les déclarations de candidature sont ouvertes. Jacques Moretti, le principal suspect dans l'enquête sur l'incendie du Constellation à Crans-Montana, a été placé en détention provisoire pour violence sur sa femme. Le Grand Est est épargné par les orages. Ce lundi, une grande partie de la France est en vigilance jaune, voire orange, dans le sud-ouest, aux orages. Les importants feux de forêt qui ont touché la France cet été ont suscité de nouvelles vocations. Dans le Haut-Rhin, le service d'incendie et de secours constate une hausse des candidatures pour devenir pompier volontaire. Écoutez le colonel Christophe Marchal du 668.
5: Les feux assez dramatiques de cet été, il y a un retentissement médiatique assez important. Suite à ça, nous avons effectivement vu en mois de juillet une augmentation significative, près de 45%, d'augmentation des candidatures spontanées. Par exemple, au mois de juillet, on est passé d'une soixantaine de candidatures 2025 et en 2026 on est monté à près de 90. Au mois de mai c'était vraiment les mêmes chiffres qu'l'an dernier. Au mois de juin déjà une première petite augmentation parce que les feux avaient commencé dès le mois de juin. Puis au mois d'août maintenant ça retombe un petit peu.
4: Et pour déposer votre candidature, rendez-vous sur le site internet du 6 du Haut-Rhin ou alors auprès du centre d'incendie de secours le plus proche de chez vous. Quel week-end de deux sports en badminton. Alex Lanier, le joueur de l'ASPTT Strasbourg, devient champion du monde de badminton pour la première fois de sa carrière et c'est une première historique pour un Français. Par ailleurs, la paire française Tom Guiquel et Delphine Delru est sacrée champion du monde en double mixte. Pour la 4e fois de son histoire, l'équipe de France de Cécifoot est championne d'Europe en battant l'Angleterre en finale 1-0. La compétition s'est déroulée devant le Parlement européen à Strasbourg. Et puis la traversée de l'île revient à Célestat le samedi 5 septembre à 14h. C'est une épreuve ouverte à tous pour nager 1000 mètres dans la rivière.
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0: La météo pour ce lundi en Alsace, soleil, quelques passages nuageux et des températures cet après-midi qui grimperont jusqu'à 27 degrés à Haguenau, Saverne et Sarrebourg, 28 à Strasbourg, Célestat, Colmar et Mulhouse.

One Day, c'était Assaf Avidan sur Top Music. Il fête ses 10 ans de carrière. Slimane avec son dernier tube. Il arrive maintenant sur Top Music avec Première Fois. Je vous prépare également d'ici 7h Beyoncé ou encore Chabouzé. Et puis bien sûr à 7h l'horoscope avec Natacha S. L'horoscope que vous pouvez aussi visualiser sur topmusic.fr. Bon réveil.

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4: Il est bientôt 7h, l'horoscope, Natacha S, hello.
5: Hello. Avec le duo Lune-Uranus, l'inattendu vient rebattre les cartes. Bélier, réfléchissez avant de réagir. La situation est meilleure qu'elle n'en a l'air. Taureau, ne renoncez pas à un projet sur un coup de tête, évaluez toutes les options. Gémeaux, imprévisible comme le ciel, vous avez tendance à changer ce qui était prévu. Cancer, ne prenez pas la froideur de l'autre comme un rejet, c'est juste un état d'âme. Lion, l'intendance vous plombe, mais une surprise positive vous apporte la détente. Vierge, votre carapace est en place, mais on vous prend au dépourvu et vous fondez. Balance, l'équilibre est une quête sans fin, vous ne renoncez pas pour autant. Scorpion, une conversation anodine débouche sur une révélation qui vous enchante. Sagittaire, contrat, conditions, offres, ne signez rien avant d'avoir lu les petites lignes. Capricorne, la lune dans votre signe exalte votre sensibilité, exprimez-la librement. Verseau, quelqu'un pourrait vous surprendre, n'en tirez pas de conclusions hâtives. Poisson, vos projets collectifs et vos amitiés prennent un tour sérieux et responsable. Belle journée!
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4: 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Il est 7h, bon réveil, c'est Riviera qui arrive, She Doesn't Mind, juste après l'actu en Alsace.
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4: Il fait 14 degrés ce matin à Strasbourg, la météo en Alsace, juste après l'actu avec Céline.
8: C'est officiellement le 24 août 1976 qu'est née l'appellation Crémant d'Alsace. On fête donc les 50 ans de ce vin effervescent qui représente aujourd'hui 40% de la production globale des vins d'Alsace. C'est la dernière semaine de travaux à Ebersheim sur le pont sur la RD 210, franchissant la 35, fin du chantier vendredi matin à 5h. Samedi et dimanche prochain, Dunsenheim accueillera une nouvelle édition de Terre en Fête à la ferme Schaeffer. Il s'agit d'une grande fête agricole et familiale organisée par les jeunes agriculteurs du Bas-Rhin. Vous retrouverez toutes les infos et le programme sur topmusic.fr. Quel week-end de deux sports en badminton. Alex Lanier, le joueur de l'ASPTT Strasbourg, devient champion du monde de badminton pour la première fois de sa carrière et c'est une première historique pour un Français. Par ailleurs, la paire française Tom Guiquel et Delphine Delrue est sacrée champion du monde en double mixte. Pour la quatrième fois de son histoire, l'équipe de France de Cécifoot est championne d'Europe en battant l'Angleterre en finale 1-0. La compétition s'est déroulée devant le Parlement européen à Strasbourg. L'Europa Cup s'est terminé ce week-end, remporté par Nantes chez les hommes et chez les filles par les Hongroises de Ferencváros. Le meilleur du handball européen s'est affronté au Rhenus pendant 3 jours et les Pirates de l'ATH ont disputé 2 matchs qui se sont finalement conclus par 2 défaites. Écoutez Yacine Messaouidi, le coach des Pirates.
9: Avec beaucoup d'humilité, les rapports de force sont défavorables, on ne boxe pas dans la même catégorie. On joue un match de niveau Ligue des Champions, on joue un match de niveau European League. Donc oui, c'est pour nous une vraie opportunité, mais ça seulement parce que le groupe a répondu, encore une fois, dans les ingrédients, dans l'engagement. Maintenant, c'est génial de pouvoir jouer ce type de match-là, mais c'est qu'un outil pour nous préparer à notre pain quotidien, qu'est le championnat.
8: Et la reprise du championnat, c'est ce week-end pour les Pirates de l'ATH avec un déplacement à Saint-Amand. Et en tennis cette nuit à Cincinnati, Arthur Fils a remporté le Masters 1000 en battant l'Américain Frances Tiafoe.
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4: La météo en Alsace de ce lundi 24 août, eh bien c'est du soleil avec quelques passages nuageux. Il va encore faire, chaud cet après-midi. 27 à 28 degrés en Alsace. On pourrait même encore atteindre les 30 degrés mardi ou mercredi. En tout cas, les températures pour ce lundi matin. Eh bien, il fait 13 degrés ce matin à Saverne-Célestat et Mulhouse, 14 à Haguenau, Strasbourg et Colmar. Donc du soleil, des passages nuageux pour aujourd'hui. On pourrait peut-être avoir quelques orages dans la soirée sur le Haut-Rhin. En tout cas, ce qui est certain, c'est qu'il y aura de la pluie en fin de nuit pour tout le monde.
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Il est 7h09, bonjour, c'est lundi 24 août. Ça y est, c'est le retour au boulot ce matin. Vous êtes un peu plus nombreux d'ailleurs sur les routes ce matin par rapport à la semaine dernière, hein, ça se voit. Bon courage à vous qui reprenez le travail en ce début de semaine. Daisy et Joseph Kamel, maintenant dans votre playlist Alsace. Voici Parker, c'est Manu.

0: sur Top Music, la suite avec Lucein. C'est Love Bites Back qui arrive dans votre playlist Alsace à 7h15. Ce matin, quand le réveil a sonné, je me suis dit, oh, c'est lundi. Et puis je me suis dit, tiens, ce soir, il y a l'amour et d'après, dans le pré. Je me suis dit, bah, hé, c'est lundi. Chouette. Savez-vous qu'à propos de l'amour et dans le pré, il y a quand même eu plus de 90 bébés en 20 saisons. Hein. La nouvelle saison a démarré lundi dernier. J'espère que vous avez regardé le premier épisode. Il y avait quand même du croustillant. La suite, c'est ce soir à 21h10 sur M6. On revient avec l'infotrafic pour ce lundi matin en Alsace.
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3: 7h19, fais-toi bien sur les routes en Alsace, ça se passe bien en ce lundi matin. Si vous avez quelque chose à nous signaler, la ligne Info Trafic Top Music, c'est le 03 8x8, la suite. Avec Carly Rae Jepsen ou encore Lucène, maintenant voici Love Bites Back dans votre playlist Alsace.

Il est 7h26, bon lundi matin, lundi 24 août, on va jeter un œil sur les prévisions météo pour ce lundi. Allez tiens, et puis je vous donnerai également les prévisions météo pour la semaine. Allez hop, ça c'est pour moi, c'est cadeau. Les infos également qui arrivent avec Céline. Et d'ici là, il y a Alex Warren et puis Tibbs maintenant dans votre playlist Alsace.

0: Et c'est Temper City qui arrive avec Self Aware dans votre playlist Alsace. L'info, bien sûr, dans 1 minute 30 avec Céline.
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0: votre playlist Alsace. 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
2: Il fait 14 degrés ce matin à Célestat, la météo en Alsace, juste après l'actu avec Céline.
3: Si vous comptez vous rendre samedi prochain à la Beach Party à Colmar, préférez le covoiturage. La ville de Colmar interdit en effet le stationnement des voitures en amont de la base nautique de Colmar-Roussen pour des questions de sécurité pour les piétons et pour les cyclistes. Les habitants de Merckwiller-Pechelbronn vont certainement payer plus d'impôts locaux. Ce soir, le conseil municipal doit voter une hausse globale de 80% de la taxe foncière et des ordures ménagères. C'est la Chambre régionale des comptes qui demande à la commune barinoise d'assainir ses finances après de nombreux investissements. Raphaël Glucksmann a annoncé sa candidature à l'élection présidentielle ce dimanche soir. L'eurodéputé de 46 ans part favori pour le Parti socialiste. Après les violents incendies cet été en France, le nombre de demandes pour devenir pompier volontaire est en augmentation dans le Haut-Rhin. Mais une fois la candidature déposée, plusieurs étapes sont nécessaires avant de pouvoir intégrer les effectifs. Écoutez le colonel Christophe Marchal du 668.
4: Il y a un entretien avec le chef du centre d'incendie et de secours qui expliquera un petit peu ce qu'on attend du pompier volontaire. On a besoin d'un minimum de disponibilité, un minimum d'engagement. Ensuite, bien sûr, il y a une aptitude médicale à vérifier. Et puis, si tout se passe bien, l'engagement sera signé et puis on va démarrer un processus de formation, donc formation très intéressante, certes exigeante mais intéressante, qui s'étale sur plusieurs semaines.
3: Et pour déposer votre candidature, rendez-vous par exemple sur le site internet du 668 ou auprès du centre d'incendie et de secours le plus proche de chez vous. Pour la quatrième fois de son histoire, l'équipe de France de cécifoot est championne d'Europe en battant l'Angleterre en finale 1-0. La compétition s'est déroulée devant le Parlement européen à Strasbourg. En handball à l'Europa Cup à Strasbourg, chez les hommes, c'est Nantes qui l'a emporté face à Montpellier 33-29. Et chez les femmes, victoire des Hongroises de Ferencváros face à Metz après une séance de tir au but. Et en tennis cette nuit à Cincinnati, Arthur Fils a remporté le Masters 1000 en battant l'Américain Frances Tiafoe.
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2: La météo de ce lundi. Alors, ça sera une alternance d'éclaircies et de passages nuageux. On pourrait avoir des orages la nuit prochaine sur le Haut-Rhin et de la pluie en fin de nuit sur toute l'Alsace. Les températures pour ce matin, il fait 13 degrés à Mulhouse, 14 à Haguenau, Strasbourg, Saverne et Célestat, 15 degrés à Colmar. Cet après-midi, ça va encore grimper jusqu'à 28 degrés en Alsace. Et alors, j'ai jeté un œil sur le restant de la semaine. Ça sera assez mitigé avec soleil, passages nuageux, peut-être également quelques gouttes par moment. Mais les températures, ça reste quand même assez élevé. On pourrait avoir 30 degrés jeudi. On aura l'occasion d'y revenir d'ici là, bien sûr. La suite sur Top Music à 7h35 avec Self Aware. Voici Temper City dans votre playlist Alsace.

Keane sur Top Music à 7h42. 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La suite, avant de faire un point sur vos conditions de circulation pour ce lundi matin.

0: Sur Top Music, la suite avec Offenbach et Sarah Taylor. C'est Fort to the Floor qui arrive dans votre playlist Alsace à 7h53. Et sur les routes de la région RAS, ça se passe bien en ce lundi matin. Bon courage si vous partez bosser, vous avez quelque chose à nous dire sur la circulation. N'hésitez pas, 03 8x8, c'est la ligne Info Trafic Top Music. L'horoscope avec Natacha S dans 2 minutes.
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11: Il est bientôt 8h, tout de suite l'horoscope Natacha S. Hello.
12: Hello. Avec le duo Lune-Uranus, l'inattendu vient rebattre les cartes. Bélier, réfléchissez avant de réagir. La situation est meilleure qu'elle n'en a l'air. Taureau, ne renoncez pas à un projet sur un coup de tête. Évaluez toutes les options. Gémeaux, imprévisible comme le ciel, vous avez tendance à changer ce qui était prévu. Cancer, ne prenez pas la froideur de l'autre comme un rejet, c'est juste un état d'âme. Lion, l'intendance vous plombe, mais une surprise positive vous apporte la détente. Vierge, votre carapace est en place, mais on vous prend au dépourvu et vous fondez. Balance, l'équilibre est une quête sans fin, vous ne renoncez pas pour autant. Scorpion, une conversation anodine débouche sur une révélation qui vous enchante. Sagittaire, contrat, condition, offre, ne signez rien avant d'avoir lu les petites lignes. Capricorne, la lune dans votre signe exalte votre sensibilité, exprimez-la librement. Verseau, quelqu'un pourrait vous surprendre, n'en tirez pas de conclusion hâtive. Poisson, vos projets collectifs et vos amitiés prennent un tour sérieux et responsable. Belle journée!
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11: Bonjour, c'est lundi 24 août, il est 8h, c'est Offenbach et Star Sailor qui arrive juste après l'actu en Alsace.
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11: Il fait 14 degrés ce matin à Haguenau, la météo en Alsace, juste après l'actu avec Céline.
16: Si vous comptez vous rendre samedi prochain à la Beach Party à Colmar, préférez le covoiturage. La ville de Colmar interdit en effet le stationnement des voitures en amont de la base nautique de Colmar-Roussen pour des questions de sécurité pour les piétons et pour les cyclistes. Les habitants de Merck-Villers-Pechelbronn vont certainement payer plus d'impôts locaux. Ce soir, le conseil municipal doit voter une hausse globale de 80% de la taxe foncière et des ordures ménagères. C'est la Chambre régionale des comptes qui demande à la commune barinoise d'assainir ses finances après de nombreux investissements. Raphaël Glucksmann a annoncé sa candidature à l'élection présidentielle ce dimanche soir. L'eurodéputé de 46 ans part favori pour le Parti socialiste. Le Crémant d'Alsace fête ses 50 ans ce lundi. C'est par un décret du 24 août 1976 qu'est née l'appellation d'origine du Crémant d'Alsace. Quel week-end de deux sports en badminton. Alex Lanier, le joueur de l'ASPTT Strasbourg, devient champion du monde de badminton pour la première fois de sa carrière et c'est une première historique pour un Français. Par ailleurs, la paire française Tom Guiquel et Delphine Delru est sacrée champion du monde en double mixte. Pour la quatrième fois de son histoire, l'équipe de France de Cécy Foot est championne d'Europe en battant l'Angleterre en finale 1-0. La compétition s'est déroulée devant le Parlement européen à Strasbourg. Ce week-end, c'était la deuxième édition de l'Europa Cup de handball à Strasbourg, remportée par Nantes chez les hommes et chez les filles par les Hongroises de Ferencváros. 8 équipes européennes, dont certaines font partie des meilleures du continent, se sont affrontées pendant 3 jours au Rhénus. Et les Pirates de Trüchtersheim étaient de la partie, mais concèdent 2 défaites en 2 matchs. Écoutez le coach de la TH, Yacine Messaouidi.
17: Déjà, c'est un outil de préparation. Et après, le cadre est sympa, le plateau est incroyable, il y a le public. On sent vraiment qu'il y a un engouement autour de l'équipe. C'est une équipe qui est sympathique, qui a des valeurs de combativité et qui a bien représenté le territoire. C'est des éléments qui nous donnent l'envie, en tout cas, de ne pas galvauder ou de ne pas se victimiser, mais plutôt d'essayer de se niveler le niveau vers le haut et en ce sens, plus satisfait du groupe.
16: Et la reprise du championnat, c'est ce week-end pour les Pirates de l'ATH avec un déplacement à Saint-Amand.
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11: La météo pour ce lundi en Alsace, c'est une alternance d'éclaircies et de passages nuageux. On aura quelques orages sur le Haut-Rhin la nuit prochaine et de la pluie en fin de nuit sur toute l'Alsace. Les températures pour ce matin, il fait 13 degrés à Mulhouse, 14 à Haguenau, Strasbourg, Saverne et Célestat. Il fait 15 degrés en ce moment à Colmar. Cet après-midi, ça va encore grimper jusqu'à 27-28 degrés en Alsace. On pourrait même peut-être encore atteindre les 30 degrés jeudi.
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Il est 8h10, bonjour, c'est Manu, c'est lundi, nous sommes le 24 août. Aujourd'hui, la suite de votre playlist Alsace avec Julien Lib. Il sera en concert prochainement en Alsace, hein, au Dôme de Mutzig le 2 octobre et à Sosheim le 7 octobre. Le voici sur Top Music avec Ota, c'est 10 mois où dans votre playlist Alsace.

0: Sur Top Music, la suite avec Miles Smith. Miles Smith, Nia Loran, c'est Drive Safe qui arrive dans votre playlist Alsace. 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Un point sur vos conditions de circulation dans un instant.
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0: 8h19, pas grand chose à vous dire sur les routes en Alsace, si ce n'est un léger ralentissement sur la 4 entre Enheim et la sortie Strasbourg-Centre. Bonne route avec Top Music, Drive Safe maintenant. Voici Miles Smith et Nia Loran. Et puis à 8h30, bien sûr, le retour de l'actu en Alsace avec Céline.

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0: Il est 8h30. Et sur Top Music, on enchaîne avec Teddy Swims, Miss Sano It All pour démarrer votre semaine en Alsace. L'actu arrive dans moins de 2 minutes avec Céline.
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0: Il fait 15 degrés ce matin à Strasbourg, la météo en Alsace, juste après l'actu avec Céline.
8: Des élections municipales partielles auront lieu à Behrenswiller à la suite de l'annulation par le tribunal administratif. Et premier tour donc le dimanche 13 septembre et les candidats ont jusqu'à jeudi soir pour se faire connaître. Et il en est de même à Napsheim où le premier tour aura lieu le dimanche 20 septembre et les déclarations de candidature sont ouvertes. Raphaël Glucksmann a annoncé sa candidature à l'élection présidentielle ce dimanche soir. L'eurodéputé de 46 ans part favori pour le Parti socialiste. Jacques Moretti, le principal suspect dans l'enquête sur l'incendie du Constellation à Crans-Montana, a été placé en détention provisoire pour violence sur sa femme. Le Grand Est est épargné par les orages. Ce lundi, une grande partie de la France est en vigilance jaune, voire orange, dans le sud-ouest aux orages. Le Crémant d'Alsace fête ses 50 ans ce lundi. C'est par un décret du 24 août 1976 qu'est née l'appellation d'origine du Crémant d'Alsace. C'est la dernière semaine de travaux à Ebersheim sur le pont sur la RD 210, franchissant la 35, fin du chantier vendredi matin à 5h. Pour la 4e fois de son histoire, l'équipe de France de Cécifoot est championne d'Europe en battant l'Angleterre en finale 1-0. La compétition s'est déroulée devant le Parlement européen à Strasbourg. En handball à l'Europa Cup à Strasbourg, chez les hommes, c'est Nantes qui l'a emporté face à Montpellier 33-29. Et chez les femmes, victoire des Hongroises de Ferencváros face à Metz après une séance de tir au but. Et en tennis cette nuit à Cincinnati, Arthur Fils a remporté le Masters 1000 en battant l'Américain Frances Tiafoe.
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0: La météo pour ce lundi en Alsace, ça sera une alternance d'éclaircies et de passages nuageux. On attend de la pluie pour la nuit prochaine. Il devrait pleuvoir en Alsace en fin de nuit prochaine. Les températures en ce moment, il fait 14 degrés à Mulhouse, 15 à Strasbourg, 15 à Célestat. Il fait 16 degrés ce matin à Colmar et à Guenau. Cet après-midi, ça va encore grimper jusqu'à 27, 28 degrés en Alsace. Et on pourrait même encore avoir 30 degrés jeudi. Ça sera une semaine assez mitigée en Alsace avec éclaircies, passages nuageux, également un peu de pluie ici ou là. Teddy Swims maintenant dans votre playlist Alsace à 8h34. Voici Miss Know It All. Bon début de semaine.

Il est 9h moins le quart. Dimanche, nous serons le 30 août. Et le 30 août à Strasbourg, il y aura une Zumba XXL suivie d'un barbecue. Ça, c'est sympa. Ouais, et ça se passera au parc de la Bergerie, rue de Orfelden à Strasbourg. Et notre Olivia sera sur place. Alors si vous voulez, comme elle, participer à cette Zumba XXL, eh bien rendez-vous au parc de la Bergerie à Strasbourg. Ça se passe donc dimanche prochain, le 30 août. La suite sur Top Music avec Night Shift Superstar. Voici le dernier Muse dans votre playlist Alsace.

0: Sur Top Music, la suite avec Riviera. She Doesn't Mind dans votre playlist Alsace, il est bientôt 9h. Sur la route, bien pas grand chose à vous signaler. Allez, léger ralentissement sur l'A35 dans le sens Célestat-Strasbourg entre Gauxwiller et Niderney. Soyez prudents.
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2: 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Il est 9h et nous sommes lundi, aujourd'hui le 24 août. Riviera arrive juste après l'actu en Alsace. Il fait 17 degrés ce matin à Saverne. La météo en Alsace juste après l'actu avec Céline.
3: Si vous comptez vous rendre samedi prochain à la Beach Party à Colmar, préférez le covoiturage. La ville de Colmar interdit en effet le stationnement des voitures en amont de la base nautique de Colmar-Roussen pour des questions de sécurité pour les piétons et pour les cyclistes. Les habitants de Merckwiller-Pechelbronn vont certainement payer plus d'impôts locaux. Ce soir, le conseil municipal doit voter une hausse globale de 80% de la taxe foncière et des ordures ménagères. C'est la Chambre régionale des comptes qui demande à la commune barinoise d'assainir ses finances après de nombreux investissements. Le Grand Est est épargné par les orages. Ce lundi, une grande partie de la France est en vigilance jaune, voire orange, dans le sud-ouest, aux orages. C'est la dernière semaine de travaux à Ebersheim sur le pont sur la RD 210, franchissant la 35, fin du chantier vendredi matin à 5h. Quel week-end de sport en badminton. Alex Lanier, le joueur de l'ASPTT Strasbourg, devient champion du monde de badminton pour la première fois de sa carrière et c'est une première historique pour un Français. Par ailleurs, la paire française Tom Guiquel et Delphine Delru est sacrée champion du monde en double mixte. Pour la 4e fois de son histoire, l'équipe de France de Cécy Foot est championne d'Europe en battant l'Angleterre en finale 1-0. La compétition s'est déroulée devant le Parlement européen à Strasbourg. Samedi et dimanche prochain, Dunsenheim accueillera une nouvelle édition de Terre en Fête à la ferme Schaeffer. Il s'agit d'une grande fête agricole et familiale organisée par les jeunes agriculteurs du Bas-Rhin. Vous retrouverez toutes les infos et le programme sur topmusic.fr.
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2: La météo pour ce début de semaine en Alsace, ça sera une alternance d'éclaircies et de passages nuageux. On attend de la pluie la nuit prochaine, quelques orages peut-être également sur le Haut-Rhin. En tout cas, il devrait pleuvoir en Alsace en fin de nuit prochaine. Les températures pour ce matin, il fait 16 degrés à Strasbourg, Célestat, Colmar et Mulhouse, 17 à Haguenau et Saverne. Et cet après-midi, ça va grimper jusqu'à 27, 28 degrés en Alsace. On pourrait même peut-être encore atteindre les 30 degrés jeudi.
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9h07 en ce lundi matin. Bonjour tout le monde, c'est Manu. La suite sur Top Music avec Charlotte Cardin, Feel Good ou encore Evanescence, Who We Will Follow You. C'est le nouveau Evanescence qui arrive sur Top Music. Et puis j'ai appris l'info à l'instant, un grand visage de la radio qui nous a quitté ce matin, c'est Philippe Bouvard. Il avait notamment créé la célèbre émission des Grosses Têtes. Philippe Bouvard nous a quitté à l'âge de 80.

0: Sur Top Music, la suite avec Lewis Capaldi. C'est Stay Love qui arrive dans votre playlist Alsace à 9h15 et c'est bientôt la foire européenne à Strasbourg avec Top Music. 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

0: sur Top Music, la suite avec Temper City. C'est Self-Aware qui arrive dans votre playlist Alsace. 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Dans un instant, c'est l'actu en Alsace avec Céline, c'est dans moins de 2 minutes.
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0: Il fait 17 degrés ce matin à Colmar. Météo en Alsace, juste après l'actu en moins d'une minute avec Céline.
5: Les feux de forêt qui ont fortement mobilisé les secours en Gironde cet été ont donné envie à certains de s'engager comme pompiers volontaires. Dans le Rhin, le service d'incendie et secours observe une hausse des candidatures. Mais intervenir sur les incendies ne représente qu'une partie de leur mission, comme le rappelle le colonel Christophe Marchal du 668.
6: La lutte contre les feux de forêt, c'est qu'une petite activité des sapeurs-pompiers, alors même si c'est à la télévision très, très impressionnant. Mais on recrute aussi des gens pour faire du secours d'urgence aux personnes. Et vous verrez qu'on peut aussi être pompier monomission, parce que 80% de notre activité, c'est des secours d'urgence aux personnes. Et les gens qui se sentent pas guéris pour faire toutes les missions, dont la mission incendie qui peut impressionner, peuvent aussi nous aider beaucoup.
5: Si vous voulez être pompier volontaire, rendez-vous auprès du centre d'incendie et de secours le plus proche de chez vous.
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0: La météo pour ce début de semaine en Alsace, une alternance d'éclaircies et de passages nuageux. On aura un peu de pluie la nuit prochaine, hein, pluie d'ici la fin de nuit prochaine partout en Alsace. Les températures pour ce lundi matin, il fait 17 degrés du nord au sud de l'Alsace. Cet après-midi, on attend 27 degrés à Haguenau et Saverne, 27 également pour Sarrebourg, 27 à Colmar et Mulhouse et même jusqu'à 28 à Strasbourg et Célestat. Ça devrait même encore grimper jusqu'à 30 degrés jeudi, avec une semaine assez mitigée, hein, nuages, éclaircies, également quelques passages pluvieux. Temper City maintenant dans votre playlist Alsace à 9h34, voici Self-Aware.

0: Sur ta musique, la suite avec Sound of Legend. C'est San Francisco qui arrive dans votre playlist Alsace. On a une avant-première ciné la semaine prochaine à vous proposer, La vie d'une femme. Ça se passera au cinéma Star de Strasbourg en présence de la réalisatrice Charline Bourgeois-Taquet. 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

Adèle sur Top Music, Someone Like You. Quelques idées sorties en Alsace. C'est la rédaction qui vous prépare cela. C'est la sélection Top Music qui arrive juste après Martin Garrix et U2. Voici Fireflies. C'est une nouveauté Top Music.

0: La suite sur Top Music avec Chabouzé. Chabouzé, Born to Die, qui arrive dans votre playlist Alsace.
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2: La vie de jardin revient à Muttersols à partir de vendredi jusqu'à dimanche pour sa 15e édition. Alors pendant 3 jours, l'espace culturel Les Synergies à Muttersols se transforme en terrain de jeu artistique avec des spectacles, des contes, des concerts, des arts de la rue et parmi les temps forts, la forêt des cœurs unis, un conte drague, féerique et engagé. Il y aura aussi des animations pour toute la famille, des jeux et de la restauration locale. L'accès au site est gratuit et les spectacles sont à prix libre et conscient. La vie de jardin, c'est à partir de vendredi jusqu'à dimanche à Muttersols.

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0: 10h30, la suite avec Teddy Swims pour démarrer 40 minutes de tube à la suite. Ça arrive juste après l'actu en Alsace dans 10 secondes.
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0: On parle météo en Alsace juste après l'actu en moins d'une minute.
3: Un conseil des ministres de rentrée a débuté à 10h ce lundi matin avec en fond le bilan de l'été et la préparation des débats sur le budget 2027 qui risque d'être houleux. Politique toujours, Raphaël Glucksmann a annoncé hier soir sa participation à la primaire socialiste. Le Crémant d'Alsace fête ses 50 ans ce lundi. C'est par un décret du 24 août 1976 qu'est née cette appellation d'origine du Crémant d'Alsace. Un dimanche sportif de légende, l'équipe de France de Cécy Foot, championne d'Europe à Strasbourg. Arthur Fils, vainqueur du Masters 1000 de Cincinnati en tennis. Et en badminton, les championnats du monde, le titre pour Alex Lanier en simple, le joueur de la SPTT Strasbourg, et le titre pour le double mixte d'Elru Jiquel.
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4: À Châtenois, le groupe BOA recrute un technicien bureau d'études bois en CDI. Votre mission, concevoir en 3D les plans de fabrication de maisons et de bâtiments à ossature bois, réaliser les études techniques et préparer la mise en production. Le poste s'adresse à un profil titulaire d'un BTS ou d'un DUT ou disposant d'une expérience équivalente. Il faut être rigoureux, avoir un bon esprit d'analyse et connaître les structures bois, bien sûr. Et la maîtrise d'un logiciel de conception est demandée avec une formation possible sur SEMA. Le télétravail est aussi possible après l'intégration. Ce poste est à pourvoir chez BOA à Châtenois et retrouvez toutes les infos sur topmusic.fr.
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0: La météo pour cette journée de lundi en Alsace, du soleil, quelques passages nuageux et des températures de 27 degrés cet après-midi sur Haguenau, Saverne et Sarrebourg, 28 à Strasbourg, Célestat, Colmar et Mulhouse. À suivre dans votre playlist Alsace, Teddy Swims pour démarrer 40 minutes de tube à la suite. C'est Mr. Know It All qui arrive.
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Très belle matinée de lundi avec Top Music, avec la sélection Top Music. Ce sont vos idées sorties en Alsace préparées par la rédaction. Ça arrive juste après Joe, End of Beginning. Et puis peu importe, maintenant dans votre playlist Alsace, voici le dernier Zazie sur Top Music.

0: sur Top Music, la suite avec Riviera. Riviera, She Doesn't Mind, ça arrive dans votre playlist d'Alsace.
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2: L'association Les Grempelfakers, c'est un groupe d'amis qui réalise chaque année un très beau char pour les carnavals alsaciens. Et les Grempelfakers proposent désormais une soirée estivale avec un afterwork. Ce sera ce samedi soir de 18h à 1h du matin à l'étang de pêche de Sundouze. Ils nous promettent un beau coucher de soleil sur l'étang, mais surtout de la bonne musique et une ambiance de folie. L'entrée est gratuite pour cet afterwork des Grempelfakers, samedi soir à Sundouze.
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0: Top Music, il est 11h30. À suivre Miles Smith et Nia Lawrence et Drive Safe qui arrivent dans votre playlist Alsace juste après l'actu en Alsace en moins d'une minute.
1: Et d'abord cet anniversaire, c'était le 24 août 1976 que naissait l'appellation Crémant d'Alsace. On fête donc les 50 ans de ce vin effervescent qui représente aujourd'hui 40% de la production globale des vins d'Alsace. Un nouveau candidat pour la présidentielle, c'est le socialiste Raphaël Glucksmann. Le leader de Place Publique a déjà reçu le soutien de l'écologiste Yannick Jadot. Chat GPT, c'était déjà discutable. Et bien à partir d'aujourd'hui, vos conversations avec l'IA intégreront des publicités. Oui, on en manquait. Et puis badminton, le joueur de la SPTT Strasbourg, Alex Lagnier, est devenu hier le premier champion du monde français de la discipline.
0: Soleil et passage nuageux en Alsace aujourd'hui lundi avec des températures de 27 degrés cet après-midi sur Haguenau, Saverne et Sarrebourg, 28 à Colmar, Mulhouse, Strasbourg et Célestat.
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0: Sur Top Music, la suite avec Miles Smith et Nia Lawrence, c'est Drive Safe qui arrive dans votre playlist Alsace.
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classique signé Madonna sur Top Music Secret. Et puis depuis le 3 juillet, vous pouvez vous procurer Confessions 2, c'est le nouvel album de Madonna. La suite avec Elliot, on s'oubliera dans votre playlist Alsace avant le retour de l'actu à midi. Bonne journée.

0: Bienvenue sur Top Music à quasiment midi avec à l'instant Charlotte Gardin, The Way We Touch pour votre playlist Alsace. Restez bien avec nous. Point sur la météo à venir dans les prochaines secondes en Alsace. Juste après l'actu à la mi-journée, c'est maintenant avec Seb.
1: C'était une figure de la radio et de la télévision en France. L'animateur historique des Grosses Têtes, Philippe Bouvard, est décédé à l'âge de 96 ans. Un conseil des ministres de rentrée a débuté ce matin avec en fond le bilan de l'été, notamment la canicule et les incendies, et puis la préparation des débats sur le budget 2027 qui risque d'être houleux. Les feux de forêt, je vous en parlais, qui ont fortement mobilisé les secours en Gironde cet été, ont donné envie à certains de s'engager comme sapeurs-pompiers volontaires. Dans le Haut-Rhin, le service incendie et secours observe une hausse des candidatures. Mais intervenir sur des incendies ne représente qu'une partie des missions, comme le rappelle le colonel Christophe Marchal.
2: La lutte contre les feux de forêt, c'est qu'une petite activité des sapeurs-pompiers, alors même si c'est à la télévision très, très impressionnant. Mais on recrute aussi des gens pour faire du secours d'urgence aux personnes. Et vous verrez qu'on peut aussi être pompier monomission, parce que 80% de notre activité, c'est des secours d'urgence aux personnes. Et les gens qui se sentent pas guéris pour faire toutes les missions, dont la mission incendie qui peut impressionner, peuvent aussi nous aider beaucoup.
1: Et pour déposer vos candidatures, rendez-vous sur le site internet du 6 du Haut-Rhin ou tout simplement auprès du centre d'incendie et de secours le plus proche de chez vous. En Ligue 1 de foot, la première journée s'est achevée hier soir avec le spectaculaire nul entre Rennes et le PSG de partout. C'est anecdotique, mais avec sa défaite 4-0 à Marseille, le Racing est dernier ce matin. Samedi, ce sera le premier match à domicile avec la réception du Racing Club de Lens.
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0: heure.
1: On devrait s'attendre à une après-midi plutôt ensoleillée en Alsace avec quelques passages nuageux et un petit peu de vent en provenance du nord-ouest et des températures jusqu'à 25 degrés. Et en ce qui concerne le reste de la semaine, à partir de demain, retour d'un temps maussade avec demain matin des averses assez intenses, toujours de la pluie demain après-midi entrecoupée de quelques éclaircies. Et les températures pour demain mardi avec une quinzaine de degrés au minimum le matin et pas plus de 22 degrés au meilleur de la journée.
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1: 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Bonjour tout le monde, bienvenue sur Top Music. C'est Jules, ravi de vous retrouver à la mi-journée pour votre playlist Alsace avec Katy Perry qui va arriver dans les prochaines secondes. Juste après Offenbach et ce remix de Star Sailor, voici For To The Floor pour cette nouvelle heure de playlist Alsace. Bienvenue sur Top Music. 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

0: Lola Young, c'était Messi sur Top Music. Excellent début de semaine avec nous. Dans un instant, c'est le retour de votre playlist Alsace avec le son de Martin Garrix et Sheeran. On va écouter Repeated pour votre playlist. Time Impala aussi, Dracula, c'est prévu dans le prochain quart d'heure. Et d'ici là, les bons plans d'Alsace pour profiter, pour les plus chanceux d'entre vous, de ces derniers jours de vacances d'été.
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2: Au musée du jouet de Colmar, ce mercredi est proposé un atelier qui s'appelle « Fabrique ton robot tirelire ». Et si ta tirelire devenait un robot unique, futuriste et original ? Après la fabrication de la tirelire, chacun pourra décorer son personnage et lui donner une personnalité. Imagination et adresse transformeront cet objet du quotidien en un jouet cartonné prêt à veiller sur le trésor des enfants. C'est donc un atelier ce mercredi de 14h30 à 16h30 au musée du jouet à Colmar.

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0: premier extrait de son nouvel album qui sortira très bientôt, Christophe Willem avec System sur Ta Musique. Restez avec nous midi et demi dans un instant, point sur la météo maussade de cette semaine, juste après l'actu à côté de chez vous, maintenant avec Seb.
1: C'est une véritable figure de la radio et de la télévision française qui nous quitte. Philippe Bouvard est décédé à l'âge de 96 ans. Il avait fondé la mythique émission des Grosses Têtes. ChatGPT était déjà discutable par certains aspects. Et bien, à partir d'aujourd'hui, vos conversations avec l'IA intégreront des publicités. La production de pommes de terre en chute de 23% cet été en France. Une perte estimée à 400 millions d'euros par les producteurs. Et puis, c'est le 24 août 1976 qu'est née l'appellation Crémant d'Alsace. On fait donc les 50 ans de ce vin effervescent qui représente aujourd'hui tout de même 40% de la production globale des vins d'Alsace. Et je rappelle que les vendanges ont déjà débuté et que ça recrute dans le secteur actuellement.
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0: On devrait s'attendre à une après-midi plutôt ensoleillée en Alsace avec quelques passages nuageux et un petit peu de vent en provenance du nord-ouest et des températures jusqu'à 25 degrés. Et en ce qui concerne le reste de la semaine, à partir de demain, retour d'un temps maussade avec demain matin des averses assez intenses, toujours de la pluie demain après-midi entrecoupée de quelques éclaircies. Et les températures pour demain mardi avec une quinzaine de degrés au minimum le matin et pas plus de 22 degrés au meilleur de la journée.
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0: Allez, restez bien avec nous sur Ta Musique. Dans un instant, le retour de votre playlist. Alsace, ce sera avec Taylor Swift, Mr. Know It All. Il y aura aussi Christophe May avec La Lune, extrait de son nouvel album Carousel. C'est dans un instant pour la prochaine session de playlist Alsace en non-stop. Bougez pas.
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0: Donc, Loud of Fight sur Top Music pour votre playlist Alsace. Merci d'être avec nous, avec votre playlist qui va continuer dans un instant en compagnie des Californiens de Temper City. On va écouter Self Aware, ce sera dans un instant. Prochaine session de playlist Alsace qui est calée aussi avec Muse ou encore Miley Cyrus, juste après les bons plans de cet été en Alsace.
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2: La vie de jardin revient à Muttersols à partir de vendredi jusqu'à dimanche pour sa 15e édition. Alors pendant 3 jours, l'espace culturel Les Synergies à Muttersols se transforme en terrain de jeu artistique avec des spectacles, des contes, des concerts, des arts de la rue et parmi les temps forts, la forêt des cœurs unis, un conte drague, féerique et engagé. Il y aura aussi des animations pour toute la famille, des jeux et de la restauration locale. L'accès au site est gratuit et les spectacles sont à prix libre et conscient. La vie de jardin, c'est à partir de vendredi jusqu'à dimanche à Muttersols.

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1: Excellent lundi et bonne pause déj avec Top Music. Votre playlist Alsace va continuer dans une seconde. On va aussi faire un point sur la météo de ce début de semaine. Retour de la pluie, on va en parler juste après l'actu maintenant avec Seb.
2: Toute une partie sud de la France placée en vigilance orange aux orages pour ce lundi après-midi. En tout, 18 départements se préparent notamment à des rafales de vent à plus de 100 ou 120 km/h. Le tunnel de la gare de Mulhouse, toujours fermé jusqu'à jeudi, des opérations de maintenance obligatoires et non pas dues à un incendie comme ça a pu être indiqué par erreur ce matin sur les panneaux d'indication. La production de pommes de terre en chute de 23% en France sur un an, une perte estimée à 400 millions d'euros par les producteurs. Et puis le crément d'Alsace fête ses 50 ans, ce lundi en tout cas, l'appellation d'origine contrôlée du crément d'Alsace. C'est un décret qui date du 24 août 1976, précisément.
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6: À Châtenois, le groupe BOA recrute un technicien bureau d'études bois en CDI. Votre mission, concevoir en 3D les plans de fabrication de maisons et de bâtiments à ossature bois, réaliser les études techniques et préparer la mise en production. Le poste s'adresse à un profil titulaire d'un BTS ou d'un DUT ou disposant d'une expérience équivalente. Il faut être rigoureux, avoir un bon esprit d'analyse et connaître les structures bois, bien sûr. Et la maîtrise d'un logiciel de conception est demandée avec une formation possible sur SEMA. Le télétravail est aussi possible après l'intégration. Ce poste est à pourvoir chez BOA à Châtenois et retrouvez toutes les infos sur topmusic.fr.
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1: On devrait s'attendre à une après-midi plutôt ensoleillée en Alsace avec quelques passages nuageux et un petit peu de vent en provenance du nord-ouest et des températures jusqu'à 25 degrés. Et en ce qui concerne le reste de la semaine, à partir de demain, retour d'un temps maussade avec demain matin des averses assez intenses, toujours de la pluie demain après-midi entrecoupée de quelques éclaircies et les températures pour demain mardi avec une quinzaine de degrés au minimum le matin et pas plus de 22 degrés au meilleur de la journée. Allez, restez bien avec nous sur Top Music. Dans un instant, le retour de votre playlist Alsace avec Chamozzi, Born to Die. C'est ce qui va arriver dans un instant avec aussi Maroon 5, Wiz Khalifa, classique Payphone. Dans un instant, bougez pas, 40 minutes de tube à la suite, c'est dans une seconde.
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1: Bienvenue sur Top Musique, il est 14h en plein cœur de 46 minutes de YouTube à la suite qui vont continuer avec dans un instant le son de Time Impala Dracula. Juste avant, voici Open Back et Star Sailor, c'est le son d'été, c'est Fort to the Floor sur Top Musique.

0: Damiano David avec The First Time sur Top Music. Restez bien avec nous. Le retour de votre playlist Alsace est imminent avec Luzé, une phénomène britannique avec Love's Bites Black. C'est son premier tube international qu'on va découvrir dans un instant. Avec Luzé, dans un instant, il y aura aussi Lewis Capaldi. Et d'ici là, les bons plans en Alsace pour profiter de ces derniers jours d'été.
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2: L'association Les Grimple Fakers, c'est un groupe d'amis qui réalise chaque année un très beau char pour les carnavals alsaciens. Et Les Grimple Fakers proposent désormais une soirée estivale avec un afterwork. Ce sera ce samedi soir de 18h à 1h du matin à l'étang de pêche de Sundouze. Ils nous promettent un beau coucher de soleil sur l'étang, mais surtout de la bonne musique et une ambiance de folie. L'entrée est gratuite pour cet afterwork des Grimple Fakers samedi soir à Sundouze.

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1: Manon Lisa qui chante sur ce sample de Manu Chao. C'était le petit pêcheur à l'instant sur Top Music. Restez bien avec nous, 14h30, dans un instant le point sur la météo. Avec le retour de la pluie cette semaine en Alsace. On en parle après l'actu avec Seb.
2: C'est une véritable figure de la radio et de la télévision française qui nous quitte. Philippe Bouvard est décédé à l'âge de 96 ans. Il avait notamment fondé la mythique émission des Grosses Têtes. ChatGPT était déjà discutable par certains aspects. Et bien, à partir d'aujourd'hui, vos conversations avec l'IA intégreront des publicités. La production de pommes de terre en chute de 23% cet été en France. Une perte estimée à 400 millions d'euros par les producteurs. Et puis, c'est le 24 août 1976 qui est né l'Apple Crémant d'Alsace. On fête donc les 50 ans de ce vin effervescent qui représente aujourd'hui tout de même 40% de la production globale des vins d'Alsace. Et je rappelle que les vendanges ont déjà débuté et que ça recrute dans le secteur actuellement.
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1: On devrait s'attendre à une après-midi plutôt ensoleillée en Alsace avec quelques passages nuageux et un petit peu de vent en provenance du nord-ouest et des températures jusqu'à 25 degrés. Et en ce qui concerne le reste de la semaine, à partir de demain, retour d'un temps maussade avec demain matin des averses assez intenses, toujours de la pluie demain après-midi entrecoupée de quelques éclaircies. Et les températures pour demain mardi avec une quinzaine de degrés au minimum le matin et pas plus de 22 degrés au meilleur de la journée.
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1: Allez, restez bien avec nous sur Top Music. Dans un instant, c'est le retour de votre playlist Alsace avec Teddy Swims, Mr. Know It All qui va arriver dans une seconde. On aura aussi Martin Garrix et U2 avec Fireflies pour 40 minutes de tube à la suite dans un instant. Bougez pas.
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0: C'était Coldplay à l'instant pour votre playlist Alsace sur Top Music. Restez bien avec nous. Le groupe californien Temper City, Self-Aware, voilà ce qui nous attend pour le retour de votre playlist Alsace, accompagné du nouveau Taylor Swift, extrait de la bande originale de Toy Story 5. Ce sera dans un instant, juste après les bons plans et la sélection Top Music.
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2: Au musée du jouet de Colmar, ce mercredi est proposé un atelier qui s'appelle « Fabrique ton robot tirelire ». Et si ta tirelire devenait un robot unique, futuriste et original ? Après la fabrication de la tirelire, chacun pourra décorer son personnage et lui donner une personnalité. Imagination et adresse transformeront cet objet du quotidien en un jouet cartonné prêt à veiller sur le trésor des enfants. C'est donc un atelier ce mercredi de 14h30 à 16h30 au musée du jouet à Colmar.

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0: Take Me Away, le nouveau Tibbs à l'instant sur Tapezic. Restez bien avec nous les amis, dans un instant un petit coup d'œil sur la météo avec le retour de la pluie cette semaine en Alsace. Ce sera juste après un point sur l'actu maintenant avec la rédaction.
1: Toute une partie sud de la France placée en vigilance orange aux orages pour ce lundi après-midi. En tout, 18 départements se préparent notamment à des rafales de vent à plus de 100 ou 120 km/h. Le tunnel de la gare de Mulhouse, toujours fermé jusqu'à jeudi, des opérations de maintenance obligatoires et non pas dues à un incendie comme ça a pu être indiqué par erreur ce matin sur les panneaux d'indication. La production de pommes de terre en chute de 23% en France sur un an, une perte estimée à 400 millions d'euros par les producteurs. Et puis le crément d'Alsace fête ses 50 ans, ce lundi en tout cas, l'appellation d'origine contrôlée du crément d'Alsace. C'est un décret qui date du 24 août 1976, précisément.
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0: On devrait s'attendre à une après-midi plutôt ensoleillée en Alsace avec quelques passages nuageux et un petit peu de vent en provenance du nord-ouest et des températures jusqu'à 25 degrés. Et en ce qui concerne le reste de la semaine, à partir de demain, retour d'un temps maussade avec demain matin des averses assez intenses, toujours de la pluie demain après-midi entrecoupée de quelques éclaircies et les températures pour demain mardi avec une quinzaine de degrés au minimum le matin et pas plus de 22 degrés au meilleur de la journée.
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0: Allez, restez bien avec nous sur Tapezic. Dans un instant, le retour de votre playlist Alsace. Ce sera avec Martin Garrix et Ed Sheeran Repeated. Ça va arriver dans une petite seconde, les amis. Et n'oubliez pas aussi à partir de 16h l'arrivée d'Estelle et Martin pour le retour du 16-19.
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Restez bien avec nous sur Top Music dans un instant. Estelle et Martin vont arriver pour le tout premier 16-19 de l'année, les amis. Oui, la rentrée commence à approcher, qu'on passe sur Top Music. Vous restez bien avec nous. D'ici là, Angèle et Justice, What You Want pour votre playlist Alsace. Et puis Summer, le nouveau Homebreaker, maintenant sur Top Music. Belle après-midi tout le monde.

0: 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On fait le point sur toute l'actu dans la région en moins d'une minute avec Martin.
1: C'est une décision qui ne va pas ravir les habitants de Merckvillers-Pechelbronn. Le conseil municipal va adopter ce lundi une hausse de 80% des impôts locaux. La chambre régionale des comptes du Grand Est a tiré la sonnette d'alarme en juillet dernier alors que les finances de la commune du Nord d'Agno sont dans le rouge. Des amendes de 150 euros seront dressées dans les rues du centre-ville de Mulhouse dès le 1er septembre à tous les utilisateurs de vélos et trottinettes électriques. La mairie veut pacifier les relations entre les piétons et les usagers des deux roues. Ces engins seront interdits chaque jour entre 11h et 20h. De très nombreuses réactions après la disparition de Philippe Bouvard. Ce matin, cette légende de l'audiovisuel s'est éteinte à l'âge de 96 ans. Animateur de radio et de télévision, il est connu pour avoir présenté les grosses têtes sur RTL pendant 58 saisons.
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0: 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Il est 16h, c'est Estelle, je suis heureuse de vous retrouver pour un nouveau 16-19 avec Martin. On va écouter Avril Lavigne et Offenbach sur Top Music.

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Martin va vous faire jouer un petit jeu. Ce sera juste après Imagine Dragons et tout de suite le tout nouveau BTS qu'on écoute. C'est Swim dans votre playlist Alsace.

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1: Bon après-midi sur Top Music. On va écouter Lewis Capaldi pour la suite de votre playlist Alsace. Et donc, bah, c'est mon retour hein, aujourd'hui de vacances. Et bien sûr, quand on rentre de vacances et qu'on a absolument envie de reprendre, n'est-ce pas ? Eh bien, il y a des petits bizutages qui arrivent. Par exemple, un problème de standard. Donc, je ne peux pas vous avoir au téléphone à l'antenne. Malgré tout, j'ai quand même réussi à décrocher avant. Il y a Ludovic de Andelot qui nous a appelé pour tenter de gagner ses places donc pour la foire européenne. Et bien, puisque Ludovic ne peut pas être parmi nous à cause du problème de standard, je vais jouer à sa place. Martin, j'ai pas du tout eu connaissance des questions que tu as préparées, donc je vais jouer pour lui. Okay. Je t'écoute.
2: Donc, j'ai préparé deux questions. Donc, okay. Fais juste à une des deux questions pour que Ludovic puisse gagner ses places. Il y a deux propositions à chaque fois.
1: Ok.
2: Première question. Un nouveau stand va voir le jour lors de la prochaine édition de la foire européenne. Sera-t-il possible de faire de la peinture céramique sur de la vaisselle ou du street art?
1: Oh, c'est dur.
2: Ah, elle est toujours dure, la première.
1: Je dirais la première, peinture céramique sur de la vaisselle.
2: Mais non. Raté.
1: C'est du street art.
2: Tu pourras faire des tags directement sur des murs installés dehors.
1: Bah, tu sais quoi, c'est encore mieux. Ok.
2: Deuxième question, plus simple.
1: Allez.
2: Une nouvelle expérience immersive sera proposée aux enfants lors de la foire européenne. Pourront-ils fabriquer leur propre peluche ou alors se rendre dans un car wash mobile pour apprendre à laver la voiture de leurs parents?
1: Si ça existe, j'emmène Paul, mon fils, direct. Parce que notre voiture a bien besoin d'un petit coup de frais. Non, mais c'est la première du coup.
2: Oui, c'est la peluche, évidemment.
1: C'est bon. Bravo. J'ai fait gagner à Ludovic de Andelot ses deux places pour la foire européenne. Par contre, si je dois refaire ça tous les jours, mets-moi des questions un peu plus simples parce que je suis pas trop au point.
2: Oui, j'abaisserai le niveau, t'inquiète pas.
1: Voilà, merci. On revient avec le trafic sur Top Music et Lewis Capaldi.
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2: Pour l'instant, ça roule pas trop mal en Alsace, à part à Strasbourg où ça se complique actuellement sur l'avenue Pierre Mendès. Soyez prudents puisque les routes sont bien humides dans cet après-midi.
1: Et c'est vrai que c'est pas la reprise encore pour tout le monde, hein. C'est surtout la semaine prochaine.
2: C'est la rentrée, c'est mardi prochain.
1: Mardi seulement, ok. Voici, je suis très au courant. Voici Lewis Capaldi dans votre playlist Alsace sur Top Music. On écoutera Louisa et Bleu Soleil aussi. Oh.

sur Top Music, j'espère que tout va bien. Peut-être que vous avez repris le boulot aujourd'hui, comme moi. Et oui, c'est dur, mais allez, on se motive ensemble. Avec le meilleur de votre playlist Alsace, c'est The Cardigans qui arrive juste après Julien Lib et Ota sur Top Music. Bon après-midi.

0: 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On fait le point sur toute l'actu dans la région avec Martin en moins d'une minute.
1: Catherine Trottmann demande au Zénith de Strasbourg d'activer tous les leviers pour faire annuler le concert de Patrick Bruel. La maire de la capitale alsacienne rappelle dans un communiqué qu'une trentaine de femmes ont porté plainte pour agression sexuelle contre l'artiste. Vis-à-vis de toutes les potentielles victimes, Catherine Trottmann demande à Patrick Bruel de mettre sa carrière entre parenthèses avant le concert prévu le 21 novembre prochain. Les tarifs du stationnement vont évoluer dans les rues de Strasbourg pour les visiteurs. Dès le 1er septembre, le montant maximal passera de 35 à 17 euros pour la durée maximale dans les zones vertes, oranges et rouge. Les téléphones portables interdits dans tous les lycées français dès la rentrée scolaire de la semaine prochaine. Les élèves devront mettre leur smartphone dans une pochette avant l'entrée en classe. Ils pourront le récupérer le temps de la pause déjeuner.
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0: Une journée coupée en deux demain dans la région. Attendez-vous à de la pluie demain partout, demain matin, comme à Haguenau, Molsheim ou encore Colmar. L'après-midi, ce sera plus sec avec même des éclaircies. Des risques d'orage du côté quand même de Saverne et Schirmeck avec 23-24 degrés en moyenne dans le Bas-Rhin. Mais dans le Haut-Rhin, on aura vraiment une belle après-midi avec 26 degrés à Guebwiller et 27 à Mulhouse.
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0: Teddy Swims arrive pour la suite de votre playlist Alsace sur Top Music. On revient également avec le trafic dans deux minutes.
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1: Avec cette intervention des secours sur la D9B à Hirzinc, au niveau du carrefour du Leclerc, les pompiers sont intervenus sur les lieux entraînant des perturbations dans la circulation. Et puis ça roule mal également dans l'agglomération strasbourgeoise cet après-midi.
0: Bon courage hein, si vous êtes dans le secteur où ça roule difficilement. Vous êtes peut-être sur le retour de votre première journée de reprise. Je pense à ça parce que moi j'ai repris aujourd'hui. Donc courage à vous, on est ensemble avec le meilleur de votre playlist Alsace.

0: Amigo. Très bon après-midi sur Top Music avec le retour de l'actu avec Martin dans 10 minutes. T'as un truc en particulier, Martin, dans l'actu ?
1: On va annoncer un gros chiffre pour le Racing Club de Strasbourg, un record historique qui va être battu cette saison.
0: Oh, ce sera intéressant. Dans 10 minutes, donc, voici Zazie.

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2: À partir du 1er septembre, il sera interdit de circuler avec des trottinettes et vélos électriques dans les rues de Mulhouse. La mairie dressera des amendes de 150 euros à tout contrevenant. Cette interdiction prendra effet chaque jour entre 11h et 20h. Après les violents incendies qui ont ravagé la France cet été, le nombre de demandes pour devenir pompier volontaire est en augmentation dans le Haut-Rhin. Mais une fois la candidature déposée, plusieurs étapes sont nécessaires avant de pouvoir intégrer les effectifs. Le colonel Christophe Marchal du département 68 nous détaille la procédure.
3: Il y a un entretien avec le chef du centre d'incendie et de secours qui expliquera un petit peu ce qu'on attend du pompier volontaire. On a besoin d'un minimum de disponibilité, un minimum d'engagement. Ensuite, bien sûr, il y a une aptitude médicale à vérifier. Et puis, si tout se passe bien, l'engagement sera signé. Et puis, on va démarrer un processus de formation, donc formation très intéressante, certes exigeante, mais intéressante, qui s'étale sur plusieurs semaines.
2: Pour déposer votre candidature, rendez-vous sur le site internet du SDIS du Haut-Rhin. Léa Salamé ne sera pas à la présentation du 20h de France 2 ce soir. La journaliste a annoncé qu'elle se mettait en retrait de l'antenne jusqu'à la prochaine élection présidentielle. Son compagnon Raphaël Glucksmann a annoncé hier soir sa candidature pour la mandature présidentielle de 2027. En football, le Racing Club de Strasbourg aura 23 000 abonnés pour la saison 2026-2027, un record historique. 70% de la capacité du stade de la Méno sera garantie à chaque rencontre. On s'en rendra compte justement dès samedi en Ligue 1 avec le match Strasbourg-Lens.
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1: Top Music. 17h sur Top Music avec le meilleur de votre playlist Alsace. C'est Katy Perry, Hot and Cold, juste après Chabouzi. Bon après-midi, bon début de soirée.

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On joue après

0: On va écouter Riviera pour la suite de votre playlist Alsace sur Top Music. Mais avant ça, j'ai une petite émotion, Martin, quand même, parce que on revient et bim, on offre des places pour le Racing.
1: Ça, c'est cool, hein, quand même.
0: Tu sais que normalement, ça, c'est le privilège de la matinale. Hein,
1: c'est vrai.
0: D'offrir
1: c'est vrai.
0: Les places pour le Racing.
1: On est chanceux.
0: Donc, j'avoue, je suis contente. Et en plus, c'est pour le premier match de la saison. Alors, il est chanceux. Il a été le plus rapide à nous appeler. C'est Michael Dorfelden. Salut, Michael.
2: Bonjour, tout le monde.
0: Alors, toi, coucou, tu veux Martin, aller voir...
2: Coucou,
0: oh, il est
1: salut.
0: Gentil. T'as pas oublié, Martin, t'as vu?
1: C'est gentil, c'est gentil.
2: Non, hein.
0: Bon, alors, Mickaël, toi, tu vas avoir tes places pour jouer... Enfin, pour... pardon. Tu vas avoir tes places pour voir le Racing jouer face à Lens ce samedi.
1: T'imagines, là, il s'est échauffé pendant tout l'été, là, il est chaud, là.
0: Tu voulais voilà, être sur le terrain, ouais. C'est ça?
2: Ouais, ça aurait été bien. En VIP, en plus, mais bon,
0: exactement.
2: C'est pas encore le cas.
0: Bon, écoute, réponds, okay. Essaye de répondre à la question que Martin te pose.
1: Il y a deux questions.
0: Okay.
1: Faut que t'aies juste à l'une des deux questions, il y a deux propositions à chaque fois. Quel ancien champion du monde français de 2018 évolue avec le Racing Club de Lens? Est-ce que c'est Samuel Umtiti ou Florian Thauvin?
2: Florian Thauvin.
1: Eh oui, bravo. Oh, il est fort.
0: Bravo,
1: il
0: direct,
1: est trop fort.
0: Bam, bam, bam, il a plié le game. La deuxième quand même pour le fan.
2: Oui, bon, après.
0: Ah, attends.
1: Allez, la deuxième.
2: Bah après, je suis fan du Racing, donc...
0: Voilà, trop facile, quoi.
1: Deuxième question pour rigoler. Le Racing Club de Lens a changé d'entraîneur cet été en recrutant un coach allemand. Est-ce qu'il s'agit de Dino Topmöller ou de Velociraptor Topmöller?
2: La première.
1: Eh oui, bien sûr, Dino Topmöller.
0: Eh, j'adore, elle est pas mal. Hein.
1: Excellent.
0: Bon, bravo, Michael de Orfelden, tu gagnes les toutes premières places pour le tout premier match de la saison à la Méno.
2: Merci beaucoup.
0: Bravo.
1: Bravo.
0: Et si vous voulez, comme Mickaël, gagner vous aussi vos places, vous nous écoutez encore tout au long de la semaine entre 16h et 19h. Ça peut tomber à n'importe quel moment. On revient avec le trafic et Riviera sur Top Music.
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1: Vous comptez actuellement 10 minutes de retard avenue du Rhin à Strasbourg. Ça roule très mal et puis c'est compliqué également sur la 4 à hauteur de Vendenheim en arrivant à Strasbourg. On voit que vous êtes de plus en plus nombreux à être venus en Alsace.
0: Et oui, c'est peut-être la reprise. Oui. D'ailleurs, t'es content, Martin, que je sois revenu avec toi là aujourd'hui?
1: Ouais, ça va. Oh. Non, mais si, bien sûr.
0: J'ai pas eu un accueil incroyable.
1: Oui, bah, j'avais oublié les ballons gonflables chez moi, désolé.
0: Fais un effort. Allez, je te laisse jusqu'à demain pour le faire. Voici Riviera.

0: Sur Top Music, dans 5 minutes avec Martin, c'est le retour de l'actu. Martin, donne-nous envie de rester pendant 5 minutes là.
1: Une bonne nouvelle pour le stationnement à Strasbourg.
0: Ah, ok, bon bah on en saura plus donc dans 5 minutes. Mais d'abord dans votre playlist Elsa, c'est Bruno Mars et Harry Styles qu'on écoute tout de suite. J'adore ce titre, American Girls, dans votre playlist Elsa. Très bon début de soirée sur Top Music.

0: Bon début de soirée sur Top Music. On fait le point sur la météo dans la région pour demain qui sera mitigée juste après l'actu en moins d'une minute avec Martin.
1: Plus 80% de hausse des impôts locaux, le conseil municipal de Merck-Villers-Pechelbronn va adopter cette très importante augmentation ce lundi. La mairie a été rappelée à l'ordre par la Chambre régionale des comptes du Grand Est alors que les finances de cette petite commune barinoise sont dans le rouge. Les tarifs du stationnement vont évoluer dans les rues de Strasbourg pour les visiteurs à compter du 1er septembre. Le montant maximal passera de 35 à 17 euros pour la durée maximale dans les zones vertes, oranges et rouges. De très nombreuses réactions après la disparition de Philippe Bouvard ce matin. Cette légende de l'audiovisuel s'est éteinte à l'âge de 96 ans. Animateur de radio et de télévision, il est connu pour avoir présenté l'émission Les Grosses Têtes sur RTL pendant 58 saisons.
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0: Une journée coupée en deux demain dans la région. Attendez-vous à de la pluie demain matin partout. L'après-midi, ce sera plus sec avec même des éclaircies. Des risques d'orage quand même du côté de Saverne et Schirmeck. 23-24 degrés en moyenne dans le Bas-Rhin. Mais dans le Haut-Rhin, on aura vraiment une belle après-midi avec 26 degrés à Guebwiller et 27 à Mulhouse.
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0: La chaîne arrive pour la suite de votre playlist Alsace sur Top Music. On revient également avec le trafic dans 3 minutes, bougez pas.
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16: Prudence dans le secteur du port du Rhin, venant de quelle la circulation est actuellement saturée. Fermeture du quai Jacoutou pour revenir vers le Wacken. Soyez prudents.
13: On va écouter Cher, j'adore ce titre, c'était mon premier single que j'ai acheté. Et oui, je vous raconte tout. Cher, Believe, qui arrive dans votre playlist Alsace. Juste après, Lushunt, très bonne soirée sur Top Music.

0: Martin, est-ce que t'es fan de Pokémon, toi?
1: Pas trop, bah c'est pas trop ma génération. Hein.
0: Oui, c'est vrai que t'es vieux. T'as quel âge, rappelle-nous au micro devant tout le monde?
1: 44.
0: C'est bien de le resituer. Non, mais attendez, si vous, vous êtes fan de Pokémon, parce que mine de rien, ça touche quand même
1: bien sûr.
0: Les âges. Les enfants nés dans les années 90, même les jeunes aujourd'hui. Regarde, même mon fils est encore fan aujourd'hui de Pikachu, tu vois. Donc pour te dire, alors qu'il a 5 ans, il existe désormais un parc d'attractions qui plonge les visiteurs dans l'univers Pokémon. Tu traverses une forêt Pokémon avec plus de 600 Pokémon répartis dans le parc.
1: Ah bon ?
0: T'as l'impression d'être en totale immersion dans le jeu. Bon, le seul problème pour voir ce parc incroyable, le seul au monde, c'est qu'il faut aller à Tokyo.
1: C'est au Japon, oui, ça
0: voilà.
1: M'étonne pas.
0: Donc j'aurais peut-être dû commencer par là.
1: Oui.
0: C'est un peu pas cool. Mais au moins maintenant, vous savez que ça existe, le parc Pokémon. Ça a ouvert en début d'année et ça s'appelle Poképark Kanto.
1: En attendant, on a Sigoland, le parc du Petit Prince, etc. autour de nous. Hein.
0: Exactement. C'est vrai, pourquoi je parle des Pokémon? Bon, on a des parcs tellement mieux en Alsace. Sigoland, parc du Petit Prince.
1: Didyland.
0: D'ailleurs, mon fils y va mercredi avec ses grands-parents. Voilà.
1: Encore en train de gratter une place gratuite, c'est là.
0: Pas du tout. Bon, on écoute Muse dans votre playlist Alsace.

0: Des vélos électriques dans les rues de Mulhouse. La mairie dressera des amendes de 150 euros à tout contrevenant. Cette interdiction prendra en effet chaque jour entre 11h et 20h. Elle sera testée pendant 6 mois. Les téléphones portables seront interdits dans tous les lycées français dès la rentrée scolaire de la semaine prochaine. Les élèves devront mettre leur smartphone dans une pochette avant l'entrée en classe. Ils pourront le récupérer le temps de la pause déjeuner et le soir en partant. Les feux de forêt qui ont fortement mobilisé les secours en Gironde cet été ont donné envie à certains de s'engager comme sapeurs-pompiers volontaires. Dans le Haut-Rhin, le service incendie et secours observe une hausse des candidatures, mais intervenir sur des incendies ne représente qu'une partie de leur mission, c'est ce que nous rappelle le colonel Christophe Marchal.
1: La lutte contre les feux de forêt, c'est qu'une petite activité des sapeurs-pompiers, alors même si c'est à la télévision très très impressionnant, mais on recrute aussi des gens pour faire du secours d'urgence aux personnes. Et vous verrez qu'on peut aussi être pompier monomission, parce que 80% de notre activité, c'est des secours d'urgence aux personnes. Et les gens qui se sentent pas guéris pour faire toutes les missions, dont la mission incendie qui peut impressionner, peuvent aussi nous aider beaucoup.
0: Pour déposer votre candidature, rendez-vous sur le site internet du SDIS du Haut-Rhin. 23 000, c'est le nombre d'abonnés que comptera le Racing Club de Strasbourg cette saison. Il s'agit d'un record historique. 70% de la capacité du stade de la Méno sera atteinte à chaque match. Première démonstration dès samedi prochain à la Méno avec le match Strasbourg-Lens.
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4: Top Music. 18h sur Top Music avec le meilleur de votre playlist Elsa, c'est Maroon 5 juste après Shakira et Burna Boy. Die Die.

Dans 5 minutes, Martin va nous faire un zoom sur un événement incontournable qui se passe tous les ans en Alsace, plus particulièrement à Strasbourg. C'est dans 5 minutes, mais d'abord on écoute Sia dans votre playlist Alsace, juste après Evanescence sur Top Music.

0: On va écouter Offenbach pour la suite de votre playlist Alsace sur Top Music. On vient également avec le trafic dans 3 minutes.
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2: La foire européenne sera de retour pour une nouvelle édition du 4 au 13 septembre. Rendez-vous au Parc des Expositions de Strasbourg pour cette 94e édition. Sur place, animation festive, food truck, espace enfant, concept store, exposition thématique sur l'Europe du Sud. C'est le rendez-vous incontournable de la rentrée à Strasbourg. Rendez-vous au Wacken tous les jours de 10h à 20h, puis sur certaines nocturnes. Et puis pour la première fois, un atelier color punk sera ouvert à tous avec la possibilité de réaliser des œuvres de street art, programmation musicale également exceptionnel, sans oublier le grand casting The Voice de la foire européenne. La foire européenne 94e édition, c'est du 4 au 13 septembre à Strasbourg.

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0: Prudence sur la 4 entre Brumath et Krautwiller. En arrivant à Strasbourg, vous perdez 10 minutes. C'est extrêmement saturé dans le secteur du port du Rhin, en venant de Kiel, avec la fermeture du quai Jacques Couteau pour revenir vers le Wacken. Et puis, dans le Haut-Rhin, à hauteur de Cernay, à l'échangeur de la D83 D1066, un accident est signalé avec la bretelle en direction de Mulhouse qui est fermée.
1: Waouh, pas mal de choses à signaler. Merci Martin. On va écouter un de mes titres préférés, c'est The Calling, juste après Offenbach et Star Sailor sur Top Music. Oh,

Très bon début de soirée sur Top Music avec dans 5 minutes le retour de l'actu avec Martin. On fera aussi un point sur la météo qui sera mitigée hein. Demain, je vous annonce pas le retour du soleil du tout. On écoute Manon Lisa en attendant sur Top Music. Voici Le Petit Pêcheur dans votre playlist Alsace.

0: Top Musique, on fait le point sur la météo dans la région juste après l'actu avec Martin en moins d'une minute.
1: Catherine Trottmann demande au Zénith de Strasbourg d'activer tous les leviers pour faire annuler le concert de Patrick Bruel. La maire de la capitale alsacienne rappelle dans un communiqué qu'une trentaine de femmes ont porté plainte pour agression sexuelle contre l'artiste. Vis-à-vis de toutes les potentielles victimes, Catherine Trottmann réclame au chanteur l'arrêt de sa carrière avant le 21 novembre, date prévue pour Patrick Bruel au Zénith de Strasbourg. Des amendes de 150 euros seront dressées dans les rues du centre-ville de Mulhouse dès le 1er septembre à tous les utilisateurs de vélos et trottinettes électriques. La mairie veut pacifier les relations entre les piétons et les usagers des deux. Léa Salamé ne sera pas à la présentation du 20h de France 2 ce soir. La journaliste a annoncé qu'elle se mettait en retrait de l'antenne jusqu'à la prochaine élection présidentielle. Son compagnon Raphaël Glucksmann a annoncé hier soir sa candidature à l'élection de 2027.
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0: Une journée coupée en deux demain dans la région. Attendez-vous à de la pluie demain matin partout. L'après-midi, ce sera plus sec avec même des éclaircies. Des risques d'orage quand même du côté de Saverne et Schirmeck avec 23-24 degrés en moyenne dans le Bas-Rhin. Mais dans le Haut-Rhin, on aura vraiment une belle après-midi avec 26 degrés à Guebwiller et 27 à Mulhouse.
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0: On va écouter Miles Smith pour la suite de votre playlist Alsace avec Niall Horan. On revient aussi avec le trafic dans deux minutes.
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9: Ça reste complètement bouché dans le secteur du port du Rhin. Venant de quelle circulation saturée, avenue du Rhin. Et prudence également, puisque le quai Jacques Couteau est actuellement fermé à Strasbourg.
10: On va écouter No Doubt pour le classique de votre playlist Alsace avec It's My Life. Ce sera juste après Miles Smith et Niall Horan. Bonne reprise aujourd'hui, bon début de semaine avec Top Music et le meilleur de votre playlist Alsace. Bonne soirée.

0: Dans une dizaine de minutes, le retour de l'actu avec toi, Martin. Est-ce que tu nous fais un petit teasing ?
1: On va parler du Racing Club de Strasbourg avec un record qui sera battu cette saison.
0: Ah, ça c'est très intéressant. Donc rendez-vous dans 10 minutes sur Top Music. En attendant, c'est Tame Impala, le tout nouveau.

0: sonnette d'alarme en juillet alors que les finances de la commune du Nord d'Aguenau sont dans le rouge. De nombreuses réactions après la disparition de Philippe Bouvard ce matin. Cette légende de l'audiovisuel s'est éteinte à l'âge de 96 ans. Animateur de radio et de télévision, il est connu pour avoir présenté les grosses têtes sur RTL pendant 58 saisons. En football, le Racing Club de Strasbourg aura 23 000 abonnés pour la saison 2026-2027. Record historique, 70% de la capacité du stade de la Méno sera garantie à chaque rencontre. Rendez-vous dès samedi à la Méno pour le match de Ligue 1 entre Strasbourg et Lens.
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2: Une journée coupée en deux demain dans la région. Attendez-vous à de la pluie demain matin partout. L'après-midi, ce sera plus sec avec même des éclaircies. Des risques d'orage quand même du côté de Saverne et Schirmeck avec 23-24 degrés en moyenne dans le Bas-Rhin. Mais dans le Haut-Rhin, on aura vraiment une belle après-midi avec 26 degrés à Guebwiller et 27 à Mulhouse.
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2: 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Il est 19h sur Top Music. À suivre dans votre playlist Alsace, c'est Gossip, Heavy Cross. C'est le classique juste après Riviera. 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
2: 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En attendant demain pour un nouveau jeu, la suite de la playlist Alsace, c'est Martin Garrix et Ed Sheeran.
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1: 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La suite sur Top Music, c'est Temper City.
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0: bonne soirée sur Top Music.
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0: 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Bonne chance à vous, on revient avec Sound of Legend et Adèle Castillon dans votre playlist Elsa.
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0: vous cherchez un job, ça tombe bien.
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0: Notez-vous bien la date du 23 septembre, il y a le grand job dating, les trackers d'emploi font leur zénith, qui revient pour la 7e édition de 10h à 17h le mercredi, donc 23 septembre. C'est organisé par Projet RH et vous y trouverez une centaine de recruteurs qui seront sur place et qui n'attendent qu'une seule chose, votre CV et votre motivation. Alternance, CDI, CDD, intérim, il y en a pour tout le monde. En attendant, sur Top Music, on écoute Teddy Swims. Bonne soirée.
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C'était Indila sur Top Music, dernière danse. Mercredi au cinéma, côté ciné français, l'événement, c'est la sortie de L'Inconnu d'Arthur Harari, le scénariste de Anatomie d'une chute, avec Léa Seydoux et Neil Schneider, déjà un magnifique duo de cinéma. À bientôt 40 ans, David Zimmerman est photographe, mais personne ne le sait. Lors d'une fête, il repère une femme dans la foule et la suit. Quelques heures plus tard, David se réveille, il est dans le corps de L'Inconnu. L'Inconnu, c'est le titre, ce film d'Arthur Harari, avec Léa Seydoux et Neil Schneider, c'est mercredi au cinéma, partout en Alsace. Et maintenant, famille ou pas famille, voici Charles Doré sur Top Music. Très belle soirée.

0: Indochine sur Top Music, nos célébrations.
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0: 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Et maintenant, hein, on s'en souvient bien de ce titre parce qu'on ne l'a pas oublié. C'est Soleil Bleu, voici Louisa et Bleu Soleil sur Top Music.

0: C'était This Is et Théodora sur Top Music. Dans un instant, Yoa, Alex Bauer et Zazie, Ambre et Tom Persicky. Que des tubes, évidemment, sur Top Music. Côté rentrée littéraire, Faire la peau, c'est un texte libérateur. Louise Chenevière démolit le mythe de l'amour maternel. Le livre vient de sortir. Après des années de silence, la colère de l'autrice contre les violences maternelles s'exprime dans un geste littéraire un peu fou, même complètement fou. Électrochoc d'une libération totale grâce à l'écriture puissante et audacieuse. Louise Chenevière, ça s'appelle Faire la peau, c'est en librairie.
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0: C'était Kyo et Nuit Incolore.
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0: aussi.
1: Marguerite sur Top Music, c'était les filles, les meufs. Au cinéma à partir de mercredi, The Dog Stars, c'est là aussi un événement puisque c'est Ridley Scott le réalisateur avec Jacob Elordi et Margaret Qualley. Dans un futur proche où une pandémie sans nom a décimé la société américaine, un pilote vit sur une base aérienne abandonnée du Colorado avec son chien et un ex-marine. Lorsqu'une transmission aléatoire passe par la radio, la voix fait naître au plus profond du pilote l'espoir qu'une vie meilleure existe. The Dog Stars de Ridley Scott, c'est mercredi un peu partout en Alsace au cinéma.

C'était Grand Corps Malade et Louane sur Top Music. 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

C'était Vianney, Kenji et Soprano, Je suis fou sur Top Music. Dans un instant, Manon Lisa avec Le Petit Pêcheur. Et ben ça tombe bien, voici un film qui se passe à la mer. Face à la mer, Hélène Walsh est la réalisatrice. Barry Ward, l'un des acteurs. L'histoire de Jack, il est marié à Maggie depuis plus de la moitié de sa vie. Il travaille comme ramasseur de moules dans les bacs du nord du Pays de Galles avec son jeune frère et ses trois fils. Jack a toujours pensé que Tom, son fils, rejoindrait l'entreprise familiale à la fin de ses études, mais ça va pas se passer comme ça. Ça s'appelle Face à la mer, c'est mercredi sur les écrans.

C'était le son unique de Muse sur Top Music. Dans un instant, Teddy Swims, après un petit mot sur un événement qui revient tous les ans et qui nous fait toujours autant plaisir, la course de côte de Turkheim 3EPI, 70e édition. Une course qui vous donne rendez-vous sur l'un des tracés les plus mythiques du championnat de France de la montagne, entre vignobles alsaciens et sensations fortes. Pilote d'exception, voiture spectaculaire, ambiance unique, venez vivre un week-end 100% adrénaline au cœur de l'Alsace. C'est le week-end prochain, la 70e course de Turkheim 3EPI, avec joie.

C'était Olsen sur Top Music. Sur Netflix en ce moment, Un enfant à moi, c'est un documentaire chilien singulier qui explore les limites du désir de maternité. Il sort d'une femme qui multiplie les fausses couches et ne parvient pas à devenir mère. Elle rencontre une autre femme qui, elle, ne veut pas de sa grossesse en cours. La mise en scène est signée Maïté Alberdi. Elle déploie plusieurs points de vue et offre une réflexion fine sur la maternité. Ça s'appelle Un enfant à moi, c'est en ce moment sur Netflix.

C'était Billie Eilish sur Top Music. Lewis Capaldi dans un instant. Une avant-première au cinéma, La vie d'une femme, c'est l'un des événements de la rentrée, avec Léa Drucker et Mélanie Thierry, en présence de la réalisatrice qui sera là, Charline Bourgeois-Taquet, le 2 septembre à 20h15 au Cinéma Star de Strasbourg. Voici l'histoire. Gabrielle se consacre corps et âme à son métier, chirurgienne et chef de service dans un hôpital public. Elle court et se démultiplie, assaillie de responsabilités. Il ne lui reste que peu de temps pour sa vie privée, un mari qu'il aime et une mère dont elle doit s'occuper. Lorsqu'une romancière vient passer quelques semaines dans son service pour les besoins d'un livre, son équilibre vacille. Ça s'appelle La vie d'une femme, en avant-première, et des places à gagner sur les réseaux sociaux de Top Music. En ce moment, l'avant-première, c'est le 2 septembre à 20h15 au Star à Strasbourg.

C'était Taylor Swift sur Top Music. Dernière semaine pour Héritier des Brumes à Bussan, un bel hommage à une utopie théâtrale qui s'écrit toujours au présent, sur scène, professionnelle et amateur, raconte la belle aventure du Théâtre du Peuple 130 ans après sa création. Une saga fascinante, un lieu à la formidable vitalité à découvrir jusqu'au 28 août, donc encore cette semaine à Bussan, c'est dans les Vosges, et ça s'appelle Héritier des Brumes. Sound of Legend maintenant, on vous emmène à San Francisco.

0: C'était Green Day sur Top Music.
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0: Il y a notamment Coldplay avant minuit. On se retrouve demain, 21h sur Top Music, 21h minuit. Sortir le soir, on est reparti pour une nouvelle saison formidable avec vos tubes préférés en Alsace et des idées de sortie, du ciné notamment. Passez une très bonne nuit. Faites gaffe à vous, à la démocratie, à la planète, à la joie, à la tendresse, à la beauté. À demain, salut les artistes.